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familiale. Les Gémeaux, entretenez de bonnes relations avec vos collègues. Les Cancers, vous serez bien appréciés de vos supérieurs. Lion, célibataire, vous aurez des chances de connaître un nouvel amour. Vierge, vous risquez de vous emporter car vous aurez la sensation que votre partenaire vous impose ses choix. Les Balances, vous n'hésiterez pas à bouleverser vos conditions de travail si vous n'êtes pas satisfait de la situation. Les Scorpions, vous serez en mesure de réaliser vos ambitions. Sagittaire, côté finances, il faudra attendre encore un peu avant de songer à investir dans la pierre. Les Capricornes, journée agréable sur le plan familial. Verseau, le secteur du travail sera bien influencé et des projets anciens pourront prendre forme du jour au lendemain. Enfin les Poissons, vous nouez de nouveaux liens en surfant sur Internet. Bonne journée et à demain.

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0: familiale. Les Gémeaux, entretenez de bonnes relations avec vos collègues. Les Cancers, vous serez bien appréciés de vos supérieurs. Lion, célibataire, vous aurez des chances de connaître un nouvel amour. Vierge, vous risquez de vous emporter car vous aurez la sensation que votre partenaire vous impose ses choix. Les Balances, vous n'hésiterez pas à bouleverser vos conditions de travail si vous n'êtes pas satisfait de la situation. Les Scorpions, vous serez en mesure de réaliser vos ambitions. Sagittaire, côté finances, il faudra attendre encore un peu avant de songer à investir dans la pierre. Les Capricornes, journée agréable sur le plan familial. Verseau, le secteur du travail sera bien influencé et des projets anciens pourront prendre forme du jour au lendemain. Enfin les Poissons, vous nouez de nouveaux liens en surfant sur Internet. Bonne journée et à demain.
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0: Bonjour à tous sur Radio Oxygène Réunion, c'est l'éphéméride de ce vendredi 19 juin. Aujourd'hui, on fête les Romuald et Lille se met déjà au rythme de la fête de la musique. À l'entre-deux, les festivités démarrent ce soir à Ravine des Citrons, avec karaoké gratuit, ambiance conviviale et repas sur place jusqu'à tard dans la nuit. Demain, Brapanon ouvre son village des arts dès 10h, avec ateliers, danse, djing, fresques participatives et concerts. À Saint-André, la semaine musicale continue avant le grand rendez-vous de samedi soir au stade Sardagariga. Et dimanche, place aussi à la fête des pères, avec des idées de sortie en famille dans plusieurs communes. Restez bien avec nous, le journal local arrive dans quelques minutes sur Radio Oxygène Réunion.
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Bonjour La Réunion. Radio Oxygène Réunion vous accompagne sous un ciel plutôt agréable ce vendredi 19 juin. Ce matin, Saint-Denis démarre avec quelques nuages et environ 20 degrés, tandis que Saint-Pierre profite déjà d'un ciel bien dégagé autour de 21 degrés. La journée s'annonce largement ensoleillée sur le littoral, avec des maximales proches de 27 degrés au nord comme au sud. Les éclaircies dominent, l'ambiance reste douce, idéale pour les trajets du matin, comme pour une pause dehors à midi. Ce soir, les températures redescendent entre 17 et 19 degrés selon les secteurs. Demain, le soleil résiste encore, mais quelques nuages pourront amener 2-3 averses vers le sud l'après-midi. Alors, gardez le sourire et passez une belle journée lumineuse avec Radio Oxygène Réunion.

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familiale. Les Gémeaux, entretenez de bonnes relations avec vos collègues. Les Cancers, vous serez bien appréciés de vos supérieurs. Lion, célibataire, vous aurez des chances de connaître un nouvel amour. Vierge, vous risquez de vous emporter car vous aurez la sensation que votre partenaire vous impose ses choix. Les Balances, vous n'hésiterez pas à bouleverser vos conditions de travail si vous n'êtes pas satisfait de la situation. Les Scorpions, vous serez en mesure de réaliser vos ambitions. Sagittaire, côté finance, il faudra attendre encore un peu avant de songer à investir dans la pierre. Les Capricornes, journée agréable sur le plan familial. Verseau, le secteur du travail sera bien influencé et des projets anciens pourront prendre forme du jour au lendemain. Enfin les Poissons, vous nouez de nouveaux liens en surfant sur Internet. Bonne journée et à demain.

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Bonjour à tous sur Radio Oxygène Réunion, c'est l'éphéméride de ce vendredi 19 juin 2026. Nous fêtons aujourd'hui les Romuald, un prénom rare, attaché à une figure d'ermite et de fondateur. Ce 19 juin est le 170e jour de l'année. Nous avançons dans la 25e semaine et il reste 195 jours avant 2027. Dans le calendrier républicain, cette date correspondait au jour du seigle, clin d'œil aux moissons et aux traditions rurales. Le week-end approche, avec déjà l'esprit de la fête de la musique qui monte partout en France. À La Réunion, c'est aussi le bon moment pour souhaiter une belle fête au Romuald, et pour savourer ce vendredi avec énergie, prudence et bonne humeur. 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

0: Côté Oxygène Réunion, je vous propose tout de suite de retrouver le flash local. Bonne écoute. Bonjour à toutes et à tous, vous écoutez Radio Oxygène Réunion, voici votre flash info du vendredi 19 juin 2026. La météo d'abord avec un week-end à surveiller de près sur le littoral. Une dégradation est attendue à partir de samedi soir sur la Réunion avec une mer très agitée, des rafales et un risque de vague submersion. Prudence donc en bord de mer, notamment sur les zones exposées de l'ouest et du sud. Les sorties nautiques sont à éviter si les conditions se confirment. Restez attentifs aux consignes des autorités et aux bulletins météo. Autre signal suivi de près, le piton de la Fournaise. Les indicateurs de surveillance montrent une inflation du sol, des séismes profonds et des émissions de dioxyde de carbone. Rien ne permet d'annoncer une éruption immédiate, mais les scientifiques observent une activité qui se renforce. Le volcan reste donc sous surveillance accrue. Dans les faits divers, un drame s'est produit jeudi à bord d'un vol corsaire entre Marseille et La Réunion. Un nourrisson est décédé après un arrêt cardio-respiratoire. Les circonstances exactes devront être précisées, mais l'émotion est forte autour de ce décès survenu en plein vol. À Saint-Louis, deux écoles ont été évacuées jeudi après une odeur suspecte. 148 élèves et 38 adultes ont été mis en sécurité dans les écoles Edmond Albus et Sarda Garriga. Les services compétents ont été mobilisés pour identifier l'origine de l'odeur et sécuriser les lieux. Côté justice, Didier Robert a été condamné en appel dans l'affaire des indemnités de séjour à la région. La cour d'appel de Saint-Denis a prononcé un an d'inéligibilité et 10 000 euros d'amende. Une décision importante dans un dossier politique suivi de près sur l'île. À Domaine-Jeau, une opération inédite a visé les jets de colis vers la prison. La police a combiné surveillance par drone et équipe au sol. Plusieurs interpellations ont eu lieu. Les autorités veulent freiner ces livraisons illégales qui alimentent les trafics en détention. Sur le front social, le logement inquiète. La baisse annoncée des crédits du logement social fait craindre un coup d'arrêt à plusieurs projets. Les acteurs du secteur alertent sur les conséquences possibles pour les familles réunionnaises en attente d'un toit. Et puis, une note culturelle. Le groupe réunionnais L'Omor a marqué les esprits en se produisant mercredi sur la scène d'un grand festival international de métal. Une fierté pays et une belle vitrine pour la scène musicale locale. C'était votre flash info sur Radio Oxygène Réunion. Bonne journée à toutes et à tous.
1: Bonjour La Réunion. Radio Oxygène Réunion vous accompagne sous un ciel plutôt agréable ce vendredi 19 juin. Ce matin, Saint-Denis démarre avec quelques nuages et environ 20 degrés. Tandis que Saint-Pierre profite déjà d'un ciel bien dégagé, autour de 21 degrés. La journée s'annonce largement ensoleillée sur le littoral, avec des maximales proches de 27 degrés au nord comme au sud. Les éclaircies dominent, l'ambiance reste douce, idéale pour les trajets du matin, comme pour une pause dehors à midi. Ce soir, les températures redescendent entre 17 et 19 degrés selon les secteurs. Demain, le soleil résiste encore, mais quelques nuages pourront amener 2-3 averses vers le sud l'après-midi. Alors, gardez le sourire et passez une belle journée lumineuse avec Radio Oxygène Réunion.
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0: familiale. Les Gémeaux, entretenez de bonnes relations avec vos collègues. Les Cancers, vous serez bien appréciés de vos supérieurs. Lion, célibataire, vous aurez des chances de connaître un nouvel amour. Vierge, vous risquez de vous emporter car vous aurez la sensation que votre partenaire vous impose ses choix. Les Balances, vous n'hésiterez pas à bouleverser vos conditions de travail si vous n'êtes pas satisfait de la situation. Les Scorpions, vous serez en mesure de réaliser vos ambitions. Sagittaire, côté finances, il faudra attendre encore un peu avant de songer à investir dans la pierre. Les Capricornes, journée agréable sur le plan familial. Verseau, le secteur du travail sera bien influencé et des projets anciens pourront prendre forme du jour au lendemain. Enfin les Poissons, vous nouez de nouveaux liens en surfant sur Internet. Bonne journée et à demain.
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0: Bonjour à tous sur Radio Oxygène Réunion, c'est l'éphéméride de ce vendredi 19 juin 2026. Nous fêtons aujourd'hui les Romualdes, un prénom rare, attaché à une figure d'ermite et de fondateur. Ce 19 juin est le 170e jour de l'année. Nous avançons dans la 25e semaine et il reste 195 jours avant 2027. Dans le calendrier républicain, cette date correspondait au jour du seigle, clin d'œil aux moissons et aux traditions rurales. Le week-end approche, avec déjà l'esprit de la fête de la musique qui monte partout en France. À La Réunion, c'est aussi le bon moment pour souhaiter une belle fête aux Romualdes et pour savourer ce vendredi avec énergie, prudence et bonne humeur.
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0: Oxygène Réunion, je vous propose tout de suite de retrouver le flash local. Bonne écoute. Bonjour à toutes et à tous, vous écoutez Radio Oxygène Réunion, voici votre flash info du vendredi 19 juin 2026. La météo d'abord avec un week-end à surveiller de près sur le littoral. Une dégradation est attendue à partir de samedi soir sur la Réunion avec une mer très agitée, des rafales et un risque de vague submersion. Prudence donc en bord de mer, notamment sur les zones exposées de l'ouest et du sud. Les sorties nautiques sont à éviter si les conditions se confirment. Restez attentifs aux consignes des autorités et aux bulletins météo. Autre signal suivi de près, le piton de la Fournaise. Les indicateurs de surveillance montrent une inflation du sol, des séismes profonds et des émissions de dioxyde de carbone. Rien ne permet d'annoncer une éruption immédiate, mais les scientifiques observent une activité qui se renforce. Le volcan reste donc sous surveillance accrue. Dans les faits divers, un drame s'est produit jeudi à bord d'un vol corsaire entre Marseille et La Réunion. Un nourrisson est décédé après un arrêt cardio-respiratoire. Les circonstances exactes devront être précisées, mais l'émotion est forte autour de ce décès survenu en plein vol. À Saint-Louis, deux écoles ont été évacuées jeudi après une odeur suspecte. 148 élèves et 38 adultes ont été mis en sécurité dans les écoles Edmond Albus et Sarda Garriga. Les services compétents ont été mobilisés pour identifier l'origine de l'odeur et sécuriser les lieux. Côté justice, Didier Robert a été condamné en appel dans l'affaire des indemnités de séjour à la région. La cour d'appel de Saint-Denis a prononcé un an d'inéligibilité et 10 000 euros d'amende. Une décision importante dans un dossier politique suivi de près sur l'île. À Domengeau, une opération inédite a visé les jets de colis vers la prison. La police a combiné surveillance par drone et équipe au sol. Plusieurs interpellations ont eu lieu. Les autorités veulent freiner ces livraisons illégales qui alimentent les trafics en détention. Sur le front social, le logement inquiète. La baisse annoncée des crédits du logement social fait craindre un coup d'arrêt à plusieurs projets. Les acteurs du secteur alertent sur les conséquences possibles pour les familles réunionnaises en attente d'un toit. Et puis, une note culturelle. Le groupe réunionnais L'Eau-Mort a marqué les esprits en se produisant mercredi sur la scène d'un grand festival international de métal. Une fierté pays et une belle vitrine pour la scène musicale locale. C'était votre flash info sur Radio Oxygène Réunion. Bonne journée à toutes et à tous.
1: Bonjour La Réunion. Radio Oxygène Réunion vous accompagne sous un ciel plutôt agréable ce vendredi 19 juin. Ce matin, Saint-Denis démarre avec quelques nuages et environ 20 degrés. Tandis que Saint-Pierre profite déjà d'un ciel bien dégagé, autour de 21 degrés. La journée s'annonce largement ensoleillée sur le littoral, avec des maximales proches de 27 degrés au nord comme au sud. Les éclaircies dominent, l'ambiance reste douce, idéale pour les trajets du matin, comme pour une pause dehors à midi. Ce soir, les températures redescendent entre 17 et 19 degrés selon les secteurs. Demain, le soleil résiste encore, mais quelques nuages pourront amener 2-3 averses vers le sud l'après-midi. Alors, gardez le sourire et passez une belle journée lumineuse avec Radio Oxygène Réunion.
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familiale. Les Gémeaux, entretenez de bonnes relations avec vos collègues. Les Cancers, vous serez bien appréciés de vos supérieurs. Lion, célibataire, vous aurez des chances de connaître un nouvel amour. Vierge, vous risquez de vous emporter car vous aurez la sensation que votre partenaire vous impose ses choix. Les Balances, vous n'hésiterez pas à bouleverser vos conditions de travail si vous n'êtes pas satisfait de la situation. Les Scorpions, vous serez en mesure de réaliser vos ambitions. Sagittaire, côté finance, il faudra attendre encore un peu avant de songer à investir dans la pierre. Les Capricornes, journée agréable sur le plan familial. Verseau, le secteur du travail sera bien influencé et des projets anciens pourront prendre forme du jour au lendemain. Enfin les Poissons, vous nouez de nouveaux liens en surfant sur Internet. Bonne journée et à demain.

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Bonjour à tous sur Radio Oxygène Réunion, c'est l'éphéméride de ce vendredi 19 juin 2026. Nous fêtons aujourd'hui les Romuald, un prénom rare, attaché à une figure d'ermite et de fondateur. Ce 19 juin est le 170e jour de l'année. Nous avançons dans la 25e semaine et il reste 195 jours avant 2027. Dans le calendrier républicain, cette date correspondait au jour du seigle, clin d'œil aux moissons et aux traditions rurales. Le week-end approche, avec déjà l'esprit de la fête de la musique qui monte partout en France. À La Réunion, c'est aussi le bon moment pour souhaiter une belle fête au Romuald, et pour savourer ce vendredi avec énergie, prudence et bonne humeur.

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1: Bonjour à toutes et à tous, vous écoutez Radio Oxygène Réunion, voici votre flash info du vendredi 19 juin 2026. La météo d'abord avec un week-end à surveiller de près sur le littoral. Une dégradation est attendue à partir de samedi soir sur la Réunion avec une mer très agitée, des rafales et un risque de vagues submersion. Prudence donc en bord de mer, notamment sur les zones exposées de l'ouest et du sud. Les sorties nautiques sont à éviter si les conditions se confirment. Restez attentifs aux consignes des autorités et aux bulletins météo. Autre signal suivi de près, le piton de la Fournaise. Les indicateurs de surveillance montrent une inflation du sol, des séismes profonds et des émissions de dioxyde de carbone. Rien ne permet d'annoncer une éruption immédiate, mais les scientifiques observent une activité qui se renforce. Le volcan reste donc sous surveillance accrue. Dans les faits divers, un drame s'est produit jeudi à bord d'un vol corsaire entre Marseille et La Réunion. Un nourrisson est décédé après un arrêt cardio-respiratoire. Les circonstances exactes devront être précisées, mais l'émotion est forte autour de ce décès survenu en plein vol. À Saint-Louis, deux écoles ont été évacuées jeudi après une odeur suspecte. 148 élèves et 38 adultes ont été mis en sécurité dans les écoles Edmond Albus et Sarda Garriga. Les services compétents ont été mobilisés pour identifier l'origine de l'odeur et sécuriser les lieux. Côté justice, Didier Robert a été condamné en appel dans l'affaire des indemnités de séjour à la région. La cour d'appel de Saint-Denis a prononcé un an d'inéligibilité et 10 000 euros d'amende. Une décision importante dans un dossier politique suivi de près sur l'île. À Domenjo, une opération inédite a visé les jets de colis vers la prison. La police a combiné surveillance par drone et équipe au sol. Plusieurs interpellations ont eu lieu. Les autorités veulent freiner ces livraisons illégales qui alimentent les trafics en détention. Sur le front social, le logement inquiète. La baisse annoncée des crédits du logement social fait craindre un coup d'arrêt à plusieurs projets. Les acteurs du secteur alertent sur les conséquences possibles pour les familles réunionnaises en attente d'un toit. Et puis, une note culturelle. Le groupe réunionnais L'Eau-Mort a marqué les esprits en se produisant mercredi sur la scène d'un grand festival international de métal. Une fierté pays et une belle vitrine pour la scène musicale locale. C'était votre flash info sur Radio Oxygène Réunion. Bonne journée à toutes et à tous.
2: Bonjour La Réunion. Radio Oxygène Réunion vous accompagne sous un ciel plutôt agréable ce vendredi 19 juin. Ce matin, Saint-Denis démarre avec quelques nuages et environ 20 degrés. Tandis que Saint-Pierre profite déjà d'un ciel bien dégagé, autour de 21 degrés. La journée s'annonce largement ensoleillée sur le littoral, avec des maximales proches de 27 degrés au nord comme au sud. Les éclaircies dominent, l'ambiance reste douce, idéale pour les trajets du matin, comme pour une pause dehors à midi. Ce soir, les températures redescendent entre 17 et 19 degrés selon les secteurs. Demain, le soleil résiste encore, mais quelques nuages pourront amener 2-3 averses vers le sud l'après-midi. Alors, gardez le sourire et passez une belle journée lumineuse avec Radio Oxygène Réunion.
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0: familiale. Les Gémeaux, entretenez de bonnes relations avec vos collègues. Les Cancers, vous serez bien appréciés de vos supérieurs. Lion, célibataire, vous aurez des chances de connaître un nouvel amour. Vierge, vous risquez de vous emporter car vous aurez la sensation que votre partenaire vous impose ses choix. Les Balances, vous n'hésiterez pas à bouleverser vos conditions de travail si vous n'êtes pas satisfait de la situation. Les Scorpions, vous serez en mesure de réaliser vos ambitions. Sagittaire, côté finance, il faudra attendre encore un peu avant de songer à investir dans la pierre. Les Capricornes, journée agréable sur le plan familial. Verseau, le secteur du travail sera bien influencé et des projets anciens pourront prendre forme du jour au lendemain. Enfin les Poissons, vous nouez de nouveaux liens en surfant sur Internet. Bonne journée et à demain.
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1: En France, près de 11 500 personnes éligibles immédiatement à une greffe de rein espèrent chaque jour l'appel qui changera leur vie. Parmi elles, Annie Egel, présidente de France Rein Pays de Loire, une femme dont l'histoire nous plonge au cœur d'un quotidien fait d'attente, entre espoir et résilience.
2: Je suis en attente de greffe depuis 2 ans et demi. Je dois quand même dire que j'ai déjà bénéficié d'une greffe. Cela m'a permis de vivre quasi normalement, d'élever mes enfants, travailler, d'être active dans la société. Une greffe, c'est pas forcément pour la vie. Et je suis en attente d'une deuxième greffe, ça fait déjà 2 ans et demi. Mais aujourd'hui, le délai d'attente a été rallongé. Cette attente, elle m'impacte sur ma vie quotidienne, tous les jours, à tout instant, puisque je garde mon téléphone avec moi, toujours dans l'espoir d'un coup de fil. Et c'est la règle, il faut être joignable 24 heures sur 24.
1: Selon vous, quels sont les moyens pour réduire l'attente ?
2: Bien sûr, de façon évidente, c'est d'augmenter le don. C'est très inquiétant parce qu'on est à plus de 30% de refus en France. Si ces 30% n'existaient pas, on peut dire qu'on aurait quasi plus d'attente.
1: Un message à ceux qui nous écoutent ?
2: Vous, citoyens, faites part de votre choix à votre famille, à votre entourage, pour que, au cas où il vous arrive quelque chose, on sache et que les familles n'aient pas cette difficulté de se prononcer sur cette question.
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1: Bonjour, l'affaire Liana, l'autopsie de l'enfant a révélé qu'elle a été victime d'un viol. Le profil biologique de Jérôme Barrella a été retrouvé sur elle ce dernier. Rappelons-le, elle est le principal suspect dans l'enquête sur la mort de la collégienne de 11 ans dans le Gers. La canicule s'installe en France. 53 départements sont placés en vigilance orange aujourd'hui contre 26 hier. La barre des 40 degrés a été dépassée pour la première fois de l'année. Des oraux du bac prévus la semaine prochaine ont d'ores et déjà été reportés. Des pointes à 40 degrés de nouveau sont attendues, en particulier sur l'ouest et le centre entre la Garonne et la Loire. Un ancien kinésithérapeute a été mis en examen à Paris pour des viols et agressions sexuelles commis sur 8 patientes entre 2017 et 2023 au prétexte de gestes médicaux qui lui étaient interdits. Selon le parquet, Alain Boursier, considéré comme l'un des pionniers de la rééducation du périnée en France, a également été mis en examen pour exercice illégal de la médecine et de la profession de kiné et placé sous contrôle judiciaire. Après avoir reconnu les faits, un collégien de 15 ans a été mis en examen pour assassinat hier après la mort d'une octogénaire près d'un camping au Gros-du-Roi dans le Gard. C'est ce qu'a annoncé la procureure de Nîmes, Cécile Jansac. Le jeune homme a ciblé au hasard cette femme de 86 ans. Interpellé mardi, il a déclaré lors de ses gardes à vue avoir saisi la victime par l'arrière, lui avoir asséné des coups de perceuse puis des coups de pied et de poing avant de l'étrangler. Après Toulouse et Clermont-Ferrand, c'est au tour de Perpignan d'instaurer un couvre-feu pour les mineurs. La mairie RN a pris un arrêté pour restreindre les déplacements des mineurs de moins de 16 ans non accompagnés pendant la Coupe du Monde. Une mesure qui vise à garantir la sécurité des jeunes et préserver la tranquillité publique, selon la mairie dans un communiqué. C'est la fin de ce flash, une très bonne journée à notre écoute.
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Ici Oxygène Réunion, débrief à chaud du dernier match du Mondial 2026 et le Mexique tient déjà son billet. À Guadalajara, El Tri a battu la Corée du Sud 1-0 dans un match tendu, pas toujours brillant, mais terriblement efficace au moment clé. Le seul but de la rencontre est signé Luis Romo à la 50e minute. Tout part d'un ballon aérien mal maîtrisé par le gardien sud-coréen Kim Song-gyu, gêné dans sa sortie et incapable de capter proprement. Le ballon traîne dans la surface, Romo suit, frappe dans le but vide et tous les stadios Akron explosent. Le fait de match, il est évidemment là. Cette faute de main a fait basculer une rencontre jusque-là fermée, avec un Mexique poussé par son public, mais longtemps en manque de justesse. La Corée du Sud peut nourrir de vrais regrets, notamment sur ses transitions mal exploitées et sur plusieurs situations gâchées par des positions de hors-jeu. Mon joueur du match, c'est Luis Romo. Pas seulement parce qu'il marque le but vainqueur, mais parce qu'il a eu le mérite d'être au bon endroit, au bon moment, dans un match où le Mexique avait besoin d'un homme lucide, froid, décisif. Au classement du groupe A, énorme opération pour le Mexique. Deux matchs, deux victoires, 6 points, première place assurée et qualification déjà validée pour les 16e de finale. La Corée du Sud reste à 3 points et devra encore batailler. Derrière, la Tchéquie et l'Afrique du Sud comptent 1 point chacune. C'était le débrief mondial sur Oxygène Réunion. Prochaine échéance, États-Unis-Australie, ce vendredi.

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1: Et ce vendredi 19 juin, le tiercé quarté Quintet Plus aura lieu à 20h15 sur l'hippodrome de Vincennes. Une épreuve de trot attelé, 2700 mètres à parcourir pour les 18 partants du prix Rodop. Les 5 chevaux à noter pour la base, le 11 Enrique, le 6 Yenis de Barbray, le 4 Isolé du Bouillon, le 3 Ritano Jack, le 14 Indocile. On complète cette combinaison avec le 9 In Race Lorraine, le 16 Image d'Atalante et le 17 Intello de Chenu. Notez le 11, le 6, le 4, le 3, le 14, le 9, le 16 et le 17. Le jeu simple avec le 11 gagnant, le 6 et le 4 remplacés. 11, 6, 4, 3, 14, 9, 16 et 17. Bonne chance et à demain.
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0: 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Bonne écoute. Bonjour à toutes et à tous, vous écoutez Radio Oxygène Réunion, voici votre flash info du vendredi 19 juin 2026. La météo d'abord avec un week-end à surveiller de près sur le littoral. Une dégradation est attendue à partir de samedi soir sur la Réunion avec une mer très agitée, des rafales et un risque de vagues submersion. Prudence donc en bord de mer, notamment sur les zones exposées de l'ouest et du sud. Les sorties nautiques sont à éviter si les conditions se confirment. Restez attentifs aux consignes des autorités et aux bulletins météo. Autre signal suivi de près, le piton de la Fournaise. Les indicateurs de surveillance montrent une inflation du sol, des séismes profonds et des émissions de dioxyde de carbone. Rien ne permet d'annoncer une éruption immédiate, mais les scientifiques observent une activité qui se renforce. Le volcan reste donc sous surveillance accrue. Dans les faits divers, un drame s'est produit jeudi à bord d'un vol corsaire entre Marseille et La Réunion. Un nourrisson est décédé après un arrêt cardio-respiratoire. Les circonstances exactes devront être précisées, mais l'émotion est forte autour de ce décès survenu en plein vol. À Saint-Louis, deux écoles ont été évacuées jeudi après une odeur suspecte. 148 élèves et 38 adultes ont été mis en sécurité dans les écoles Edmond Albus et Sarda Garriga. Les services compétents ont été mobilisés pour identifier l'origine de l'odeur et sécuriser les lieux. Côté justice, Didier Robert a été condamné en appel dans l'affaire des indemnités de séjour à la région. La cour d'appel de Saint-Denis a prononcé un an d'inéligibilité et 10 000 euros d'amende. Une décision importante dans un dossier politique suivi de près sur l'île. À Domenjo, une opération inédite a visé les jets de colis vers la prison. La police a combiné surveillance par drone et équipe au sol. Plusieurs interpellations ont eu lieu. Les autorités veulent freiner ces livraisons illégales qui alimentent les trafics en détention. Sur le front social, le logement inquiète. La baisse annoncée des crédits du logement social fait craindre un coup d'arrêt à plusieurs projets. Les acteurs du secteur alertent sur les conséquences possibles pour les familles réunionnaises en attente d'un toit. Et puis, une note culturelle. Le groupe réunionnais L'Omor a marqué les esprits en se produisant mercredi sur la scène d'un grand festival international de métal. Une fierté pays et une belle vitrine pour la scène musicale locale. C'était votre flash info sur Radio Oxygène Réunion. Bonne journée à toutes et à tous.
1: Bonjour La Réunion. Radio Oxygène Réunion vous accompagne sous un ciel plutôt agréable ce vendredi 19 juin. Ce matin, Saint-Denis démarre avec quelques nuages et environ 20 degrés. Tandis que Saint-Pierre profite déjà d'un ciel bien dégagé, autour de 21 degrés. La journée s'annonce largement ensoleillée sur le littoral, avec des maximales proches de 27 degrés au nord comme au sud. Les éclaircies dominent, l'ambiance reste douce, idéale pour les trajets du matin, comme pour une pause dehors à midi. Ce soir, les températures redescendent entre 17 et 19 degrés selon les secteurs. Demain, le soleil résiste encore, mais quelques nuages pourront amener 2-3 averses vers le sud l'après-midi. Alors, gardez le sourire et passez une belle journée lumineuse avec Radio Oxygène Réunion.
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1: Et ce vendredi 19 juin, le tiers écarté Quintet Plus aura lieu à 20h15 sur l'hippodrome de Vincennes. Une épreuve de trot attelé, 2700 mètres à parcourir pour les 18 partants du prix Rodop. Les 5 chevaux à noter pour la base, le 11 Enrique, le 6 Yenis de Barbray, le 4 Isolé du Bouillon, le 3 Ritano Jack, le 14 Indocile. On complète cette combinaison avec le 9 In Race Lorraine, le 16 Image d'Atalante et le 17 Intello de Chenu. Notez le 11, le 6, le 4, le 3, le 14, le 9, le 16 et le 17. Le jeu simple avec le 11 gagnant, le 6 et le 4 remplacés. 11, 6, 4, 3, 14, 9, 16 et 17. Bonne chance et à demain.
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1: Bonjour, l'affaire Liana, l'autopsie de l'enfant a révélé qu'elle a été victime d'un viol. Le profil biologique de Jérôme Barella a été retrouvé sur elle ce dernier. Rappelons-le, le principal suspect dans l'enquête sur la mort de la collégienne de 11 ans dans le Gers. La canicule s'installe en France. 53 départements sont placés en vigilance orange aujourd'hui contre 26 hier. La barre des 40 degrés a été dépassée pour la première fois de l'année. Des oraux du bac prévus la semaine prochaine ont d'ores et déjà été reportés. Des pointes à 40 degrés de nouveau sont attendues, en particulier sur l'ouest et le centre, entre la Garonne et la Loire. Un ancien kinésithérapeute a été mis en examen à Paris pour des viols et agressions sexuelles commis sur 8 patientes entre 2017 et 2023, au prétexte de gestes médicaux qui lui étaient interdits. Selon le parquet, Alain Boursier, considéré comme l'un des pionniers de la rééducation du périnée en France, a également été mis en examen pour exercice illégal de la médecine et de la profession de kiné et placé sous contrôle judiciaire. Après avoir reconnu les faits, un collégien de 15 ans a été mis en examen pour assassinat hier après la mort d'une octogénaire près d'un camping au Gros-du-Roi dans le Gard. C'est ce qu'a annoncé la procureure de Nîmes, Cécile Jansac. Le jeune homme a ciblé au hasard cette femme de 86 ans. Interpellée mardi, il a déclaré lors de sa garde à vue avoir saisi la victime par l'arrière, lui avoir asséné des coups de perceuse, puis des coups de pied et de poing avant de l'étrangler. Après Toulouse et Clermont-Ferrand, c'est au tour de Perpignan d'instaurer un couvre-feu pour les mineurs. La mairie RN a pris un arrêté pour restreindre les déplacements des mineurs de moins de 16 ans non accompagnés pendant la Coupe du Monde. Une mesure qui vise à garantir la sécurité des jeunes et préserver la tranquillité publique, selon la mairie dans un communiqué. C'est la fin de ce flash, une très bonne journée à notre écoute.
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Ici Oxygène Réunion, débrief à chaud du dernier match du Mondial 2026 et le Mexique tient déjà son billet. À Guadalajara, El Tri a battu la Corée du Sud 1-0 dans un match tendu, pas toujours brillant, mais terriblement efficace au moment clé. Le seul but de la rencontre est signé Luis Romo à la 50e minute. Tout part d'un ballon aérien mal maîtrisé par le gardien sud-coréen Kim Song-gyu, gêné dans sa sortie et incapable de capter proprement. Le ballon traîne dans la surface, Romo suit, frappe dans le but vide et tous les stadios Akron explosent. Le fait de match, il est évidemment là. Cette faute de main a fait basculer une rencontre jusque-là fermée, avec un Mexique poussé par son public, mais longtemps en manque de justesse. La Corée du Sud peut nourrir de vrais regrets, notamment sur ses transitions mal exploitées et sur plusieurs situations gâchées par des positions de hors-jeu. Mon joueur du match, c'est Luis Romo. Pas seulement parce qu'il marque le but vainqueur, mais parce qu'il a eu le mérite d'être au bon endroit, au bon moment, dans un match où le Mexique avait besoin d'un homme lucide, froid, décisif. Au classement du groupe A, énorme opération pour le Mexique. 2 matchs, 2 victoires, 6 points, première place assurée et qualification déjà validée pour les 16e de finale. La Corée du Sud reste à 3 points et devra encore batailler. Derrière, la Tchéquie et l'Afrique du Sud comptent 1 point chacune. C'était le débrief mondial sur Oxygène Réunion. Prochaine échéance, États-Unis-Australie, ce vendredi à 20h.

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1: Et ce vendredi 19 juin, le tiercé quarté Quintet Plus aura lieu à 20h15 sur l'hippodrome de Vincennes. Une épreuve de trot attelé, 2700 mètres à parcourir pour les 18 partants du prix Rodop. Les 5 chevaux à noter pour la base, le 11 Henrique, le 6 Yenis de Barbray, le 4 Isolé du Bouillon, le 3 Ritano Jack, le 14 Indocile. On complète cette combinaison avec le 9 In Race Lorraine, le 16 Image d'Atalante et le 17 Intello de Chenu. Notez le 11, le 6, le 4, le 3, le 14, le 9, le 16 et le 17. Le jeu simple avec le 11 gagnant, le 6 et le 4 remplacés. 11, 6, 4, 3, 14, 9, 16 et 17. Bonne chance et à demain.

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1: Bonjour à tous sur Oxygène Réunion, cap sur les bleus au Mondial 2026. La France a lancé sa Coupe du Monde par une victoire solide, 3-1 face au Sénégal mardi soir au MetLife Stadium. Tout n'a pas été parfait, surtout en première période, avec des bleus bousculés et parfois trop prudents. Mais après la pause, le message de Didier Deschamps a porté. Kylian Mbappé a pris les commandes avec un doublé à la 66e puis à la 90e plus 6, devenant le meilleur buteur de l'histoire de l'équipe de France avec 58 buts. Bradley Barcola, entré en jeu, a signé le but du break à la 82e. Mikael Olise a aussi pesé dans le réveil offensif. Côté groupe, pas d'alerte majeure signalée après cette entrée en matière et l'ambiance est à la récupération avant de basculer vers Philadelphie. Prochain rendez-vous, France-Irak, lundi 22 juin à 23h heure de Paris, à suivre sur Oxygène Réunion.
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1: Bonjour à toutes et à tous, Flash Mondial 2026 sur Oxygène Réunion. La Coupe du Monde a basculé dans une nouvelle vitesse. Cette nuit, le Mexique a battu la Corée du Sud 1-0 et devient la première équipe qualifiée pour les 16e de finale. Deux matchs, deux victoires, 6 points et une dynamique énorme à domicile. Dans le même temps, le Canada a frappé fort à Vancouver avec un 6-0 contre le Qatar, porté par un triplé de Jonathan David. Les Canadiens reviennent très fort dans le groupe B avec 4 points à égalité avec la Suisse, victorieuse 4-1 contre la Bosnie-Herzégovine. Au classement, le Mexique domine le groupe A devant la Corée du Sud. Dans le groupe B, le Canada prend la tête à la différence de but devant la Suisse. Côté bleu, la France reste deuxième du groupe I après son succès 3-1 contre le Sénégal, derrière la Norvège, large gagnante de l'Irak 4-1. Prochain rendez-vous français, lundi contre l'Irak. Les nouvelles médicales marquent aussi la journée. Neymar ne jouera pas contre Haïti. Déjà absent face au Maroc, le numéro 10 brésilien reste au camp de base pour poursuivre sa remise en condition, avec l'objectif de revenir contre l'Écosse le 24 juin. Au Canada, la fête a été assombrie par la grave blessure à la jambe d'Ismaël Koné. Jonathan David a expliqué que le groupe avait eu du mal à rester concentré après l'action, mais voulait désormais avancer pour lui. Dans les déclarations, Carlo Ancelotti a calmé le jeu autour du Brésil après le 1-1 contre le Maroc. Le sélectionneur assume la pression et veut des critiques constructives avant Haïti. Manuel Neuer, lui, a annoncé que ce mondial serait certainement son dernier tournoi. La grosse affiche à suivre, c'est États-Unis-Australie ce vendredi à 23h à La Réunion, avec la première place du groupe D en jeu. Rendez-vous demain sur Oxygène Réunion pour le prochain flash.

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1: Et ce vendredi 19 juin, le tiers écarté Quintet Plus aura lieu à 20h15 sur l'hippodrome de Vincennes. Une épreuve de trot attelé, 2700 mètres à parcourir pour les 18 partants du prix Rhodope. Les 5 chevaux à noter pour la base, le 11 Enrique, le 6 Yenis de Barbray, le 4 Isolé du Bouillon, le 3 Ritano Jack, le 14 Indocile. On complète cette combinaison avec le 9 In Race Lorraine, le 16 Image d'Atalante et le 17 Intello de Chenu. Notez le 11, le 6, le 4, le 3, le 14, le 9, le 16 et le 17. Le jeu simple avec le 11 gagnant, le 6 et le 4 remplacés. 11, 6, 4, 3, 14, 9, 16 et 17. Bonne chance et à demain.
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1: Bonjour. Face à l'explosion des coûts d'achat et d'entretien, la possession d'un véhicule individuel est devenue un luxe pour 80% des Européens et même 86% des Français, si l'on en croit le dernier baromètre Aramis Auto Opinion Way. C'est d'ailleurs en France que les automobilistes ont le budget le plus faible à consacrer à l'achat d'une nouvelle voiture neuve ou d'occasion, avec 283 € par mois. En raison de la vague de chaleur en cours, la SNCF a décidé de supprimer 71 intercités jusqu'à lundi pour prévenir les pannes éventuelles de climatisation. Parmi eux, 31 trains concernent uniquement la ligne Paris-Orléans-Limoges-Toulouse. Les wagons concernés sont essentiellement des trains corail dont l'âge moyen est de 45 ans. Des rames vieillissantes moins adaptées aux fortes chaleurs. Le gouvernement a activé le numéro vert Canicule Info Service, joignable au 0800 06 66 66. Le service est ouvert de 9h à 19h et l'appel est gratuit depuis la France métropolitaine. Ce numéro vert permet d'obtenir des conseils pour se protéger, protéger son entourage, en particulier les plus fragiles, et pour adopter les bons réflexes face aux fortes chaleurs. L'armée israélienne a mené des frappes la nuit dernière sur le Liban, malgré l'accord entre les États-Unis et l'Iran qui prévoit une cessation des hostilités. Au moins 16 personnes ont été tuées dans la région de Nabatieh, dans le sud du pays. C'est le plus lourd bilan publié depuis lundi et l'annonce de la conclusion de l'accord. De son côté, le vice-président des États-Unis, J.D. Vance, ne seront finalement pas en Suisse pour entamer les pourparlers en vue d'un accord final avec l'Iran. C'est ce qu'a annoncé la Maison-Blanche, qui précise que les plans pour les discussions techniques à venir n'ont pas été finalisés. C'est la fin de ce flash. Une très bonne journée à toutes et à tous.
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0: 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Ici Oxygène Réunion, débrief à chaud du dernier match du Mondial 2026 et le Mexique tient déjà son billet. À Guadalajara, El Tri a battu la Corée du Sud 1-0 dans un match tendu, pas toujours brillant, mais terriblement efficace au moment clé. Le seul but de la rencontre est signé Luis Romo à la 50e minute. Part d'un ballon aérien mal maîtrisé par le gardien sud-coréen Kim Song-gyu, gêné dans sa sortie et incapable de capter proprement. Le ballon traîne dans la surface, Romo suit, frappe dans le but vide et tous les stadios Akron explosent. Le fait de match, il est évidemment là. Cette faute de main a fait basculer une rencontre jusque-là fermée, avec un Mexique poussé par son public, mais longtemps en manque de justesse. La Corée du Sud peut nourrir de vrais regrets, notamment sur ses transitions mal exploitées et sur plusieurs situations gâchées par des positions de hors-jeu. Mon joueur du match, c'est Luis Romo. Pas seulement parce qu'il marque le but vainqueur, mais parce qu'il a eu le mérite d'être au bon endroit, au bon moment, dans un match où le Mexique avait besoin d'un homme lucide, froid, décisif. Au classement du groupe A, énorme opération pour le Mexique. 2 matchs, 2 victoires, 6 points, première place assurée et qualification déjà validée pour les 16e de finale. La Corée du Sud reste à 3 points et devra encore batailler. Derrière, la Tchéquie et l'Afrique du Sud comptent 1 point chacune. C'était le débrief mondial sur Oxygène Réunion. Prochaine échéance, États-Unis-Australie, ce vendredi à 21h.
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3: Bonjour à tous sur Oxygène Réunion, cap sur les Bleus au Mondial 2026. La France a lancé sa Coupe du Monde par une victoire solide, 3-1 face au Sénégal mardi soir au MetLife Stadium. Tout n'a pas été parfait, surtout en première période, avec des Bleus bousculés et parfois trop prudents. Mais après la pause, le message de Didier Deschamps a porté. Kylian Mbappé a pris les commandes avec un doublé à la 66e puis à la 90e plus 6, devenant le meilleur buteur de l'histoire de l'équipe de France avec 58 buts. Bradley Barcola, entré en jeu, a signé le but du break à la 82e. Mikael Olise a aussi pesé dans le réveil offensif. Côté groupe, pas d'alerte majeure signalée après cette entrée en matière et l'ambiance est à la récupération avant de basculer vers Philadelphie. Prochain rendez-vous, France-Irak, lundi 22 juin à 23h heure de Paris, à suivre sur Oxygène Réunion.

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1: Bonjour à toutes et à tous, Flash Mondial 2026 sur Oxygène Réunion. La Coupe du Monde a basculé dans une nouvelle vitesse. Cette nuit, le Mexique a battu la Corée du Sud 1-0 et devient la première équipe qualifiée pour les 16e de finale. Deux matchs, deux victoires, 6 points et une dynamique énorme à domicile. Dans le même temps, le Canada a frappé fort à Vancouver avec un 6-0 contre le Qatar, porté par un triplé de Jonathan David. Les Canadiens reviennent très fort dans le groupe B avec 4 points à égalité avec la Suisse, victorieuse 4-1 contre la Bosnie-Herzégovine. Au classement, le Mexique domine le groupe A devant la Corée du Sud. Dans le groupe B, le Canada prend la tête à la différence de but devant la Suisse. Côté bleu, la France reste deuxième du groupe I après son succès 3-1 contre le Sénégal, derrière la Norvège, large gagnante de l'Irak 4-1. Prochain rendez-vous français, lundi contre l'Irak. Les nouvelles médicales marquent aussi la journée. Neymar ne jouera pas contre Haïti. Déjà absent face au Maroc, le numéro 10 brésilien reste au camp de base pour poursuivre sa remise en condition, avec l'objectif de revenir contre l'Écosse le 24 juin. Au Canada, la fête a été assombrie par la grave blessure à la jambe d'Ismaël Koné. Jonathan David a expliqué que le groupe avait eu du mal à rester concentré après l'action, mais voulait désormais avancer pour lui. Dans les déclarations, Carlo Ancelotti a calmé le jeu autour du Brésil après le 1-1 contre le Maroc. Le sélectionneur assume la pression et veut des critiques constructives avant Haïti. Manuel Neuer, lui, a annoncé que ce mondial serait certainement son dernier tournoi. La grosse affiche à suivre, c'est États-Unis-Australie ce vendredi à 23h à La Réunion, avec la première place du groupe D en jeu. Rendez-vous demain sur Oxygène Réunion pour le prochain flash.

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1: Oxygène Réunion, cap sur les Bleus au Mondial 2026. La France a réussi son entrée dans le groupe I avec une victoire 3-1 contre le Sénégal, mardi soir au stade de New York, New Jersey. Début poussif, une seule frappe avant la pause, puis réveil brutal après l'heure de jeu. Kylian Mbappé a frappé deux fois, au 66e et 90e plus 6, devenant meilleur buteur de l'histoire des Bleus. Bradley Barcola, sorti du banc, a signé le but du break à la 82e. Le groupe de Didier Deschamps reste construit autour des cadres Mbappé, Dembélé, Maignan, Tchouaméni, Rabiot, avec Olise, Doué et Barcola pour dynamiter les lignes. Prochaine étape, l'Irak, dernier qualifié du tournoi, au Lincoln Financial Field de Philadelphie. Un succès rapprocherait très fort les Bleus de la qualification. Ici Oxygène Réunion, rendez-vous pour France-Irak, lundi 22 juin, coup d'envoi à

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1: Bonjour à toutes et à tous, Flash Mondial 2026 sur Oxygène Réunion. La Coupe du Monde a basculé dans une nouvelle vitesse. Cette nuit, le Mexique a battu la Corée du Sud 1-0 et devient la première équipe qualifiée pour les 16e de finale. Deux matchs, deux victoires, 6 points et une dynamique énorme à domicile. Dans le même temps, le Canada a frappé fort à Vancouver avec un 6-0 contre le Qatar, porté par un triplé de Jonathan David. Les Canadiens reviennent très fort dans le groupe B avec 4 points à égalité avec la Suisse, victorieuse 4-1 contre la Bosnie-Herzégovine. Au classement, le Mexique domine le groupe A devant la Corée du Sud. Dans le groupe B, le Canada prend la tête à la différence de but devant la Suisse. Côté bleu, la France reste deuxième du groupe I après son succès 3-1 contre le Sénégal, derrière la Norvège, large gagnante de l'Irak 4-1. Prochain rendez-vous français, lundi contre l'Irak. Les nouvelles médicales marquent aussi la journée. Neymar ne jouera pas contre Haïti. Déjà absent face au Maroc, le numéro 10 brésilien reste au camp de base pour poursuivre sa remise en condition, avec l'objectif de revenir contre l'Écosse le 24 juin. Au Canada, la fête a été assombrie par la grave blessure à la jambe d'Ismaël Koné. Jonathan David a expliqué que le groupe avait eu du mal à rester concentré après l'action, mais voulait désormais avancer pour lui. Dans les déclarations, Carlo Ancelotti a calmé le jeu autour du Brésil après le 1-1 contre le Maroc. Le sélectionneur assume la pression et veut des critiques constructives avant Haïti. Manuel Neuer, lui, a annoncé que ce mondial serait certainement son dernier tournoi. La grosse affiche à suivre, c'est États-Unis-Australie ce vendredi à 23h à La Réunion, avec la première place du groupe D en jeu. Rendez-vous demain sur Oxygène Réunion pour le prochain...

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0: 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Radio Oxygène Réunion, cap sur Brésil-Haïti, deuxième journée du groupe C de la Coupe du Monde 2026. Au Lincoln Financial Field de Philadelphie, la Seleção doit réagir après son 1-1 contre le Maroc. Haïti, battu 1-0 par l'Écosse, joue déjà très gros pour rester dans la course. Sur le papier, avantage massif au Brésil, quintuple champion du monde. Les deux nations ne se sont jamais croisées en phase finale, mais le Brésil avait gagné 6-0 en amical à Port-au-Prince en 2004. Composition probable brésilienne, Alisson dans le but, Ibanez, Marquinhos, Gabriel, Douglas Santos puis Bruno Guimaraes, Casemiro, Rafinha, Paqueta, Vinicius Junior et Igor Thiago. Haïti devrait s'appuyer sur Placide, Arcus, AD, Delcroix, Expérience, Jean-Jacques, Bellegarde, Providence, Ditson, Isidore et Pierrot. Joueurs clés, Vinicius et Rafinha côté brésilien, Bellegarde et Isidore côté haïtien. Neymar reste très incertain, aucune suspension majeure signalée. Brésil-Haïti, à suivre sur Radio Oxygène Réunion, coup d'envoi samedi à 4h30.
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0: Oxygène Réunion, je vous propose tout de suite de retrouver le flash local. Bonne écoute. Bonjour à toutes et à tous, vous êtes sur Radio Oxygène Réunion, voici le flash info de ce vendredi 19 juin. On commence par l'eau, avec une coupure programmée ce soir à Sillaos dans le secteur de Brassec. La Civis annonce une interruption de l'alimentation en eau potable à partir de 21h pour permettre le remplissage du réservoir. Le retour à la normale est prévu demain matin à 5h. La collectivité appelle les habitants à réduire leur consommation en imitant notamment l'arrosage, le lavage à grande eau et le remplissage des piscines. D'autres coupures pourraient être décidées si la sécheresse se poursuit. Côté santé, vigilance maintenue autour du Mpox. 3 nouveaux cas importés en provenance de Madagascar ont été détectés cette semaine à La Réunion. Depuis le début de l'année, le bilan atteint 20 cas recensés sur l'île. Les autorités sanitaires rappellent qu'en cas d'éruption cutanée, de fièvre ou de douleur après un retour de Madagascar, il faut consulter rapidement et éviter de se rendre directement en laboratoire sans avis médical. Sécurité maintenant à Saint-Pierre. La police nationale a mené 5 opérations jeudi dans le centre-ville et à Bois d'Olive. 40 policiers étaient mobilisés avec plusieurs services engagés. Bilan, 5 établissements contrôlés, 5 infractions pour travail dissimulé, 7 infractions liées au débit de boissons, 16 contraventions et 78 excès de vitesse relevés. 10 amendes forfaitaires délictuelles ont aussi été dressées pour usage de stupéfiants. À Saint-Louis, 2 écoles du Gol ont été évacuées jeudi après le signalement d'une odeur suspecte. 148 élèves et 38 adultes ont été mis en sécurité, une vingtaine de personnes ont été examinées par les secours et une femme a été transportée au CHU de Saint-Pierre en urgence relative. Des contrôles de la qualité de l'air devaient permettre de déterminer l'origine des émanations. Dans l'économie, Air Austral affiche son retour au bénéfice. La compagnie réunionnaise annonce un résultat net positif d'1,5 million d'euros après plusieurs années difficiles. Le chiffre d'affaires atteint 464 millions d'euros avec plus d'1,2 million passagers transportés. La compagnie prévoit aussi de remplacer ses Airbus régionaux par 2 A320 Neo en 2027. Enfin, la météo. Ce vendredi reste globalement agréable avec du soleil le matin, puis des nuages sur le nord et l'est. Attention au week-end, un coup de vent est attendu à partir de samedi soir, avec des rafales possibles jusqu'à 80 km/h et une houle australe de 4 à 5 mètres dimanche sur l'ouest et le sud. Prudence en bord de mer.
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Radio Oxygène Réunion, cap sur Brésil-Haïti, deuxième journée du groupe C de la Coupe du Monde 2026. Au Lincoln Financial Field de Philadelphie, la Seleção doit réagir après son 1-1 contre le Maroc. Haïti, battu 1-0 par l'Écosse, joue déjà très gros pour rester dans la course. Sur le papier, avantage massif au Brésil, quintuple champion du monde. Les deux nations ne se sont jamais croisées en phase finale, mais le Brésil avait gagné 6-0 en amical à Port-au-Prince en 2004. Composition probable brésilienne, Alisson dans le but, Ibanez, Marquinhos, Gabriel, Douglas Santos puis Bruno Guimaraes, Casemiro, Rafinha, Paqueta, Vinicius Junior et Igor Thiago. Haïti devrait s'appuyer sur Placide, Arcus, Adé, Delcroix, Expérience, Jean-Jacques, Bellegarde, Providence, Ditson, Isidore et Pierrot. Joueurs clés, Vinicius et Rafinha côté brésilien, Bellegarde et Isidore côté haïtien. Neymar reste très incertain, aucune suspension majeure signalée. Brésil-Haïti, à suivre sur Radio Oxygène Réunion, coup d'envoi samedi à 4h30.

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1: Bonjour, face à l'explosion des coûts d'achat et d'entretien, la possession d'un véhicule individuel est devenue un luxe pour 80% des Européens et même 86% des Français. Si l'on en croit le dernier baromètre Aramis Auto Opinion Way, c'est d'ailleurs en France que les automobilistes ont le budget le plus faible à consacrer à l'achat d'une nouvelle voiture neuve ou d'occasion, avec 283 € par mois. En raison de la vague de chaleur en cours, la SNCF a décidé de supprimer 71 intercités jusqu'à lundi pour prévenir les pannes éventuelles de climatisation. Parmi eux, un train concerne uniquement la ligne Paris-Orléans-Limoges-Toulouse. Les wagons concernés sont essentiellement des trains corail dont l'âge moyen est de 45 ans. Des rames vieillissantes moins adaptées aux fortes chaleurs. Le gouvernement a activé le numéro vert Canicule Info Service joignable au 0800 06 66 66. Le service est ouvert de 9h à 19h. Et l'appel est gratuit depuis la France métropolitaine. Ce numéro vert permet d'obtenir des conseils pour se protéger, protéger son entourage, en particulier les plus fragiles, et pour adopter les bons réflexes face aux fortes chaleurs. L'armée israélienne a mené des frappes la nuit dernière sur le Liban, malgré l'accord entre les États-Unis et l'Iran qui prévoit une cessation des hostilités. Au moins 16 personnes ont été tuées dans la région de Nabatieh, dans le sud du pays. C'est le plus lourd bilan publié depuis lundi et l'annonce de la conclusion de l'accord. De son côté, le vice-président des États-Unis, J.D. Vance, ne seront finalement pas en Suisse pour entamer les pourparlers en vue d'un accord final avec l'Iran. C'est ce qu'a annoncé la Maison-Blanche, qui précise que les plans pour les discussions techniques à venir n'ont pas été finalisés. C'est la fin de ce flash, une très bonne journée à toutes et à tous.

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0: 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Radio Oxygène Réunion, cap sur Brésil-Haïti, deuxième journée du groupe C de la Coupe du Monde 2026. Au Lincoln Financial Field de Philadelphie, la Seleção doit réagir après son 1-1 contre le Maroc. Haïti, battu 1-0 par l'Écosse, joue déjà très gros pour rester dans la course. Sur le papier, avantage massif au Brésil, quintuple champion du monde. Les deux nations ne se sont jamais croisées en phase finale, mais le Brésil avait gagné 6-0 en amical à Port-au-Prince en 2004. Composition probable brésilienne, Alisson dans le but, Ibanez, Marquinhos, Gabriel, Douglas Santos puis Bruno Guimaraes, Casemiro, Rafinha, Paqueta, Vinicius Junior et Igor Thiago. Haïti devrait s'appuyer sur Placide, Arcus, AD, Delcroix, Expérience, Jean-Jacques, Bellegarde, Providence, Ditson, Isidore et Pirot. Joueurs clés, Vinicius et Rafinha côté brésilien, Bellegarde et Isidore côté haïtien. Neymar reste très incertain, aucune suspension majeure signalée. Brésil-Haïti, à suivre sur Radio Oxygène Réunion, coup d'envoi samedi à 4h30.
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